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0: C'est encore très loin, ce motel.
1: Dubi, c'est encore loin d'ici?
2: Non, non, pas très.
1: On aurait dû prendre la rocade.
2: Ben, t'as dit que ton pote était jamais venu par ici. Alors comme ça, il visite. Fais le tour, quoi. Ben, quand tu prends la rocade, tu vois rien du paysage.
0: La nuit, on ne voit rien.
1: C'est exact, on ne voit rien. Mais il est fier de sa ville. Et ça, à notre époque, c'est très rare.

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0: Et moi alors, qu'est-ce que je deviens?
1: Excusez-nous, mon vieux, on s'est gouré. En fait, on n'a pas besoin de vous, vous pouvez vous barrer.
0: Vous voulez dire, je sers à rien?
1: À rien. Absolument

0: raté.
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je n'excuse pas le fascisme. Ni les autres mots en isme, d'ailleurs. Et les ismes, à mon avis, c'est de la connerie. Les hommes ont tort de croire aux ismes. Ils feraient mieux de croire en eux-mêmes. John Lennon a dit « Je ne crois pas aux Beatles, je ne crois qu'en moi. » Ça se défend, non? Après tout, il se prenait pour Dieu. Si je me prenais pour Dieu, j'aurais quand même besoin de la voiture des copains.

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L'univers est en constante transformation vers le, ce que les Américains appellent le cooling, c'est-à-dire le refroidissement de l'univers. Et ça signifie par exemple que le système solaire s'éteindra, que la Terre deviendra invivable, évidemment, mais que l'univers lui-même, indéfiniment, va aller vers sa propre désorganisation, puisque l'entropie, c'est le devenir poussière de toute chose, c'est-à-dire la dissipation de toute chose.

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0: Comment ça, ils le font pas en triple?
1: Ah et non, ils ne le font plus. Mais par contre, on pourrait mettre un 50-34.
0: Un 50-34?
1: Oui, la cassette arrière, elle va de 12 à 26.
0: Ah, il y a un 26 à l'arrière.
1: Oui.
0: Et ça fait quoi en développement, un 34-26?
1: Pas beaucoup.
0: Mais je voudrais comparer avec celui que j'ai actuellement.
1: Et vous avez quoi?
0: Un 32-24.
1: Ah là, ça développe plus.
0: Le 32-24?
1: Ah oui.

0: Qu'est-ce qu'il vous faut ?
1: 100 battes de viande.
0: Tenez.
1: Merci.
0: Je sais pas pourquoi on pourrait pas en vendre. Les gens d'ici mangent du chien depuis longtemps.
2: Oui, mais attendez, vous vendez de la viande de chien alors que vous avez un chien.
0: Voilà.
2: Vous trouvez pas ça bizarre ?
0: Pas du tout, je trouve pas ça bizarre. Les gens qui ont des poissons rouges et des carpes, ils mangent bien du poisson.

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Le mécanisme de l'absurde, c'est le mécanisme de la raison. Parce que l'absurde, c'est obligatoirement logique. C'est pour ça que c'est inquiétant, c'est pour ça que c'est une chose qui ne serait pas logique et qui serait ce qu'on appelle absurde, sans être logique, disons, ce serait une chose folle, ce serait de la folie. Or, moi, je ne prétends pas être fou.

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0: Il n'y a plus de télé, Bougnat. On va prendre le soleil.
1: Avec leur saloperie de télé, on ne vendra plus le pousse-café.
2: Ah, c'est désolant, ça. Je ne sais pas si nous allons pouvoir rester ici.
1: Mais nous avons d'excellents gratons, et une potée auvergnate, des tripes au vin blanc.
3: Mais il ne pense qu'à bouffer, ce gros-là, et l'esprit, monsieur. Qu'est-ce que vous en faites?
4: Une journée sans télé, c'est comme un repas sans pinard.

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0: Lorsque tu sacrifies un agneau et que tu extirpes son cœur chaud à main nue, est-ce qu'il t'arrive d'invoquer Lucifer?
1: C'est une question on ne peut plus précise. Soit tu es divorcé, soit tu ne l'es pas.
0: Ou tu te contentes de commander une pizza?
2: Jamais de coke, vraiment, même de la bonne, c'est pourtant pas désagréable.
0: Quand tu te sapes le matin, est-ce qu'il décide à t'habiller en noir plutôt qu'en noir?

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0: fight Cindy Sherman. Kanye?
1: Ouais, l'Afrique de merde. Plus de monde, ouais. Plus de

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Nous proposons une transformation respectueuse des intérêts de chacun, attentive au parcours de vie, juste et durable. Nous mettons ce système plus juste et plus simple sur des bases financières solides. Je suis, vous l'avez compris, totalement déterminé à mener à bien cette transformation parce que je la crois profondément juste. Plus juste, parce que les règles sont les mêmes pour tous. Juste pour les plus fragiles, juste pour des millions de femmes, juste pour nos enfants.

0: Parce que tu sais, si ça te manquait vraiment, si tu pensais trop, tu pourrais, je sais pas moi, reprendre un peu de vin au repas, un demi-verre.
1: Un demi-verre. Dis-toi bien que si quelque chose devait me manquer, ce serait plus le vin, ce serait l'ivresse.

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J'ai une interro aujourd'hui. C'est pas du baratin. C'est sur l'Europe et le socialisme. Non mais vraiment, à quoi bon? Je suis pas européen, j'ai pas l'intention de devenir européen. Alors qu'est-ce qu'on en a à foutre s'ils sont socialistes? Ils peuvent être fascistes, anarchistes, ça ne changera rien au fait que je n'ai pas de voiture.

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0: que je peux détester la campagne.
1: Oui, je vois combien ça doit être dur de vivre ici.
0: Tous ces arbres vous empêchent de vivre.
2: Ce sont de gros mangeurs d'oxygène.
1: Non, en fait, les arbres produisent de l'oxygène.

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Monsieur Hollande pense que s'il va aller au G8 à Chicago, il va taper des points sur la table et il va faire changer d'avis Barack Obama et compagnie. Mais ça va pas se passer comme ça. Hein. Il va se faire bouffer et point barre. Et à l'Union européenne, avec les chefs d'État européens, il va se faire bouffer également. Parce que c'est pas Mario Monti, c'est pas Rajoy, c'est pas Cameron qui vont aller lui dire « Ok, on est d'accord avec toi ». Non, il va se faire bouffer, mais les gens comprennent pas ça. Ils pensent qu'on vit en vase clos, on vit tout seul dans le monde, alors que non. On vit dans un monde mondialisé. Aujourd'hui, il faut vivre avec.

0: en fait, j'adore regarder les films, tu vois, être...
1: J'adore regarder les films aussi.
0: Tu regardes le film et tu peux...
1: Et tu peux t'échapper. Tu peux t'échapper de
0: oui,
1: ta petite vie, merde. Tu peux entrer dans leur vie.
0: Tu vas où tu veux. Où tu veux, tu peux aller dans le putain de Far West, tu peux aller dans l'espace, tu peux être un gangster, je sais pas. Les gens dansent dans les films, ils meurent dans les films, mais ils sont pas morts en vrai. Je trouve ça carrément dingue, ils sont pas morts. Je sais pas, parfois les films c'est triste, les films ça te font le cœur,
1: putain. Ça fait ressentir des trucs.
0: C'est ça.
1: Un jour toi et moi on sera sur un plateau.

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0: Maintenant, quelques messages personnels. À trop sortir le chien, toutes les niches se ressemblent. 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Le bon vin écrit la musique, le mauvais l'interprète. Mieux vaut éviter de réveiller en sursaut le standardiste qui dort. Bien mal acquis ne profite jamais à ceux qui ont mauvais goût. Samuel pense qu'on ne devrait jamais commencer une chanson par un la mineur. Pamela est là, préparait de la tarte et des tourtes. Pour l'instant, c'est tout.
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Façonné par les plus redoutables forgerons qui aient jamais rampé sous le ventre du grand serpent. Une épée faite du métal le plus rare et le plus secret. Durcie à l'os de Jotnar. Légère dans la main de son maître, mais tel le croc du dragon, sa morsure jamais ne s'use, ni ne se brise, ni ne se tord. Sa lame ne pouvait être trempée que dans le sang des hommes. Une flamme de bataille, comme on n'en vit nul autre. Elle se nomme Draugr, la non-morte. 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

on est dans la merde en France. On est dans la merde. C'est-à-dire que moi, personnellement, ça va, j'ai gagné du pognon et je le dis tout le temps et j'en ai rien à foutre, je vais me tirer. Mais pour ceux qui sont obligés de rester, c'est vraiment le bordel.

0: sens à la vie et on perd pas notre temps.
1: Depuis Toulouse, on peut éclairer la France et le monde entier. Ce qu'on fait là, ça n'a rien d'extraordinaire.
2: Vous venez à la réunion, Saint-Just ?
3: Quelle réunion ?
2: Celle où on va mettre au point le texte d'une nouvelle pétition contre la télévision.
3: Ah non, j'en ai assez des pétitions, assez des rapports, des meetings, des conciles, des conciliabules. Ça ne sert à rien. Ce qu'il faut, c'est passer à l'action.
2: Alors venez avec nous, on va distribuer des tracts après la réunion.
3: Ah oui, pour donner un peu plus de travail aux balayeurs de rue. Bon, moi, je vais faire de la gymnastique. Au revoir.

Auditrices, auditeurs de Radio Bazar Naum, bonjour et bienvenue dans le jeu direct numéro 10, saison 4. Nous recevons aujourd'hui trois membres de l'équipe Kinokan, un festival de courts-métrages qu'on ne présente plus dans la région cannaise et ailleurs, puisqu'il a fêté cette année son 15e anniversaire. 15 ans d'énergie collective, 15 ans de convivialité, 15 ans au service de l'émergence dans le domaine de l'image et surtout 15 ans de création. Car Kinokan, c'est chaque année des films courts qui sont écrits, tournés, montés et réalisés en un temps record. Et l'édition 2026 fut particulièrement productive et intense. Fred, Ariel et Guillaume sont aujourd'hui parmi nous pour nous en faire le bilan et commencer déjà à nous parler de ce qu'elles et ils projettent pour continuer cette aventure collective en 2027. Une nouvelle chronique aujourd'hui dans le jeu direct, Dr René Hubris, c'est son nom, spécialiste en dépendance et addictologie collective, grand témoin des dégâts collatéraux de la croissance. Deux jeunes femmes viennent également aujourd'hui nous rendre visite pour la première fois dans le jeu direct. La première s'appelle Manon, elle écrit et chante, et la seconde s'appelle Célia, et elle accompagne Manon au piano. Pour une première chronique musicale de Manon et Célia, qui ne sera à coup sûr pas la dernière. Bienvenue à vous. Jeu direct sans plante rebelle ne serait pas un jeu direct comme les autres. La fidèle et rebelle Karine est bien évidemment avec nous aujourd'hui pour nous parler du myosotis. Rien que le nom de cette plante est engageant.

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2: Jeu direct, émission collective qui commence toujours en musique. Aujourd'hui, c'est spectacle qu'on écoute et ça s'appelle What Do You Mean ?

0: Vous êtes toujours à l'écoute du Jeu Direct numéro 10, saison 4. Et nous sommes en compagnie, comme je vous le disais en introduction, de trois membres du Kino. Ils ont des casquettes dans ce Kino Camp, mais ils vont nous l'expliquer de vive voix. Il y a Ariel, Fred et Guillaume.
1: Bonsoir.
0: Bienvenue sur Radio Bazar Nahom.
2: Merci pour la
0: Alors oui, vous, en introduction, on peut dire ce que vous faites dans le festival pour vous présenter un petit peu vos fonctions, votre poste.
3: Alors, donc moi, c'est Ariel et cette année, j'ai complètement changé de fonction parce que ça faisait 8 ans que j'étais dans l'équipe prod. Guillaume expliquera ce qu'est l'équipe prod puisqu'il y est depuis 2 ans et que c'est lui qui a repris le lead de cette équipe.
0: Et que c'est pas rien.
3: Et cette année, j'ai... assister Fred dans la direction du festival. Je dis bien assister dans le sens que j'ai beaucoup appris. J'ai eu l'impression d'être une stagiaire alors que j'ai 23 ans de kino derrière moi et 8 ans à l'équipe prod à Kino Camp. Et j'avais envie de changer de fonction, découvrir autre chose, voir vraiment un peu les côtés les plus chiants, plus oui. lourds, vraiment, de ce genre d'organisation.
0: C'est moins kiffant que la prod.
3: De un, parce que j'ai perdu en facilité, parce que j'avais tellement l'habitude de parler avec les gens, puis je suis réalisatrice, donc tout était un peu plus... tout était de façon fatigant dans tous les pôles, mais là, c'était un peu plus difficile de découvrir, d'apprendre. Et puis j'ai beaucoup découvert aux côtés de Fred par rapport à ça, mais sachant que j'avais dit dès le départ, je ne veux pas de... responsabilité.
0: Donc,
3: je suis bien contente.
0: En gros, nous avons les deux co-directrices.
2: C'est ça.
0: Hein ?
2: Tout à fait.
0: Fred, donc toi, ouais. tu es directrice, mais pas depuis cette année. Ça fait plusieurs éditions.
2: L'année dernière, j'ai fait une co-direction avec Alban. Et donc, cette année, j'ai remis le couvert.
0: Et tu commences à avoir du métier dans la direction de Kino Camp, du coup ?
2: 2 ans, quoi. Ouais. Voilà, 2 éditions.
0: Voilà. C'est un système très pyramidal, Kino Camp, ou vous essayez de ménager une certaine horizontalité dans le fonctionnement, dans l'organisation ?
2: Alors déjà, je n'ai jamais aimé le terme directrice et du coup, je dis que je suis responsable.
0: Ça ne m'étonne pas de toi.
2: Je dis que je suis responsable. Et pour moi, c'est plus, il y a une équipe, un noyau dur d'orga. Après, c'est pyramidal dans le... Il y a l'épaule. Chaque pôle a son référent, le référent de chaque pôle. Et c'est pour une organisation, comme on est extrêmement nombreux, c'est quand même pratiquement 100 bénévoles. Donc c'est énorme. Et c'est plein de pôles de création. Et donc, pour assurer une orga un peu qui tienne la route et avoir quelques interlocuteurs, parce que sinon, ce n'est pas possible, voilà, chaque pôle a son référent. Et moi, je vais dire, je suis le référent du noyau d'orga.
0: Okay.
2: Et dans le noyau d'orga, on est plusieurs. Il y avait Ariel, il y a Camille Moncler qui était aux inscriptions, il y a Jonathan Perrut qui est sur la communication, il y a Alban qui était sur les animations, voilà, qui sont sur l'équipe noyau d'orga où, au début, la première réunion, je les ai réunis. Et parce que voilà, pour mettre les premières choses en place avant qu'on lance
0: et ensemble
2: et donc, ensemble
0: avec un fonctionnement dans chacun des noyaux très horizontal
2: en place avant qu'on lance
0: et ensemble
2: et donc, ensemble
0: avec un fonctionnement dans chacun des noyaux très horizontal pour
2: exactement.
0: Le coup
2: exactement.

0: cette année pour la première fois.
1: Deuxième fois. Oui. Deuxième fois, mais là, la première fois en responsable de pôle sur, toute la, sur toute, tout le festival.
0: Tu nous expliques en deux mots, puisque tu as la parole, ce que c'est que la prod sur un festival comme le Kinokan.
1: Alors, c'est particulier, on n'en a pas dans tous les kinos, mais en gros, l'idée, c'est d'accompagner les réalisateurs et les participants à aller au bout de leur film et à réussir leur film dans les meilleures conditions possibles. Donc, on est une petite équipe et on essaie de les accompagner un petit peu dans tout ce qui construit leur film.
0: Donc, ouais, c'est quand même super important sur un festival qui est dédié complètement à la création. Ça veut dire que tout se joue là, quand même, sur la production. La vocation de ce genre de festival, c'est de produire un maximum de films.
1: Oui, on dira que la première partie se joue là. Après, il y a d'autres pôles qui prennent le relais, entre autres le lab où tous les films se montent. Il y a toute cette partie technique après, où, quand nous, on a un peu, entre guillemets, fini notre travail. Mais oui, on suit tous les films.
2: Alors, oui, c'est quand même la base, le pôle prod, ils reçoivent les premiers pitchs des réalisateurs et ils suivent quand même les projets et ils font en sorte que tous les films se font et ils s'assurent que ça aille au bout.
0: Prennent le chemin, et c'est là où ils ont tous
2: les conseils et toutes les réponses quand même à leurs questions. Donc,
0: je pense qu'il faut rappeler pour nos auditrices et nos auditeurs ce qu'est un kino, tout simplement. Qu'est-ce qu'on appelle kino?
2: Le kino, c'est un mouvement international, indépendant de cinéma, qui à la base est né en 1999 à Montréal. Et l'idée, c'était de ne pas attendre d'avoir de l'argent de production et de faire des films. L'an 2000 approchant, peut-être une fin du monde, donc de faire des films sans argent, sans l'aide de production.
3: Avant le bug de l'an 2000, c'était le concept un peu fun du truc.
2: Voilà, c'était un peu le exactement.
0: En système D total.
2: Ouais, exactement. Total. Et tout ça, c'est un peu à voyager et ça arrivait en Europe par Trouville avec le Festival of Court et puis ça a fait des petits partout de cellules kino et donc il y a plein de fonctionnements différents. La devise du kino, c'est faire bien avec rien, faire mieux avec peu, mais le faire maintenant. Et l'idée, c'est donc que amateurs et professionnels du cinéma se retrouvent dans un temps donné pour faire un court-métrage, un film, ensemble. Souvent en des temps très courts, 24-72 heures, et du début de l'idée originelle jusqu'à la projection.
0: Alors ce concept à Caen a donc 15 ans.
2: Tout à fait.
0: Est-ce qu'on peut retracer brièvement aussi l'histoire de Kinokan? Ça démarre d'une bande de potes
2: Tout à fait, une bande de potes des films du cartel. En 2012, menée par Jonathan Perru, vous m'arrêtez si je me plante.
3: Je reviendrai sur d'autres choses après.
2: J'ai répété. Oui, très bien. Voilà. Et c'était une bande de potes de cinéastes et ça a commencé comme ça. Et puis ça a grandi.
0: Ça a grandi assez vite, hein, c'est ça. Assez rapidement.
3: Plus sur l'historique globale du mouvement, parce que je suis ce qu'on appelle une kinosaure. Fred étant demi-kinosaure, mais moi je suis une vraie kinosaure, j'ai 23 ans de kino derrière moi. Donc j'ai commencé en faisant des films, en enregistrant avec un caméscope.
0: Et pas forcément à Caen.
3: Et pas forcément à Caen du tout.
0: Avant
3: et
0: c'est que pour l'équipe ça qu'en de fait, Caen existe.
3: Effectivement, Off-Court était les premiers qui ont entendu parler du mouvement, je pense qu'ils ont rencontré quelqu'un
2: avec le Canada.
3: Avec le Canada, parce qu'ils ont un festival autour du Canada et tout ça. Et avec donc ce mouvement ayant été créé, entre autres, par Jéricho Jeudi et Christian Laurence. Alors, c'est à moitié vrai. Enfin, bon, c'est vrai, mais il y a deux personnes en plus dont on connaît moins les noms, dont je ne me rappelle pas, je suis navrée. Voilà. Et donc, effectivement, Off-Court a inséré dans son festival ce concept. Mais il y a aussi eu, je médite un petit peu, il y a eu quasiment en même temps ou l'année d'après, Kino Paris, qui est devenu ensuite Kino Paname, ensuite Kino Pop, ensuite machin, parce que les cellules changent, les gens changent, les noms changent. Les premiers étaient aussi Bruxelles, dont je faisais partie à partir de la deuxième année.
0: Tout ça, c'est dans un mouchoir, quoi. C'est sur 2-3 années où tout le monde s'empare de ce concept.
3: En fait, il y a eu un espèce de début... les 2-3 premières années, il y a eu aussi Île de la Réunion, il faisait partie des premiers, et Kino Hambourg, qui existe toujours, je les salue, je les embrasse.
2: Oui, bisous.
3: Bisous, et ce sont toujours les mêmes personnes qui tiennent cette cellule. Et après, Internet se développant, le mouvement est devenu beaucoup plus international.

0: que ça, mais c'est vrai qu'au tout début, en fait, pendant 2-3 ans, il y a eu 5-6 cellules qui ont... et qui se connaissaient, hein, qui se parlaient, qui se mélangeaient, qui faisaient des kino cabarets, tout ça. Voilà, j'ai un peu digressé.
1: Non.
0: Mais c'était un peu l'historique. Voilà.
2: Et à Caen, ça, année après année, ça a pris son essor tranquillement, devenant un festival peut-être un petit peu international aussi. Il y a toujours ce système d'invités.
1: Et disons que c'est ouvert à tout le monde. Et du coup, il y a eu des années où il y a eu plus d'internationaux que d'autres. Il y a eu des années aussi où on avait pu accueillir plus de participants que d'autres années. Voilà. Mais cette année, on n'en a pas eu des internationaux.
0: Non,
1: on n'a pas eu d'internationaux.
3: Quand même des Belges et des Allemands.
1: Oui, c'est vrai, on a des Belges et des Allemands.
2: Et toujours en gardant ce même principe autour du bénévolat, autour du système D, il n'y a aucun, que ce soit à Caen ou ailleurs, aucun de ces festival dédié au kino ne s'est dénaturé ou est allé vers des formes plus marchandes, plus organisées, etc. C'est finalement pas possible, en fait. Il faut toujours garder quand même ce...
0: Dans la théorie, non, tu ne peux pas. Alors déjà, de un, c'est ouvert, de ce qu'on a oublié de dire, ouvert aux professionnels, aux semi-professionnels et aux gens qui n'ont jamais rien fait. C'est-à-dire que tu peux venir t'inscrire à un kino, quel qu'il soit, parce qu'il y a une charte au départ qui date de 99, où c'est musique originale. Bon, à l'époque, c'était moins de 10 minutes, ce qu'on ne peut plus faire maintenant parce qu'il y a beaucoup plus de participants, de cellules, de machin et tout. Ça, 10 minutes de film, on devient fou. Sinon, c'est la projection de 6 heures. C'est ouvert donc aux amateurs. Tu peux arriver à un kino et monter sur scène le matin, à ce qu'on appelle la réunion de prod, pour se présenter en disant bah, « Moi, j'ai découvert le mouvement, j'adore, mais je n'ai jamais rien fait. Mais je veux bien jouer, je veux bien apprendre à tenir une paire, je veux bien... »
2: Donc ça concerne toutes les tâches qui incombent à la production d'un kino. C'est-à-dire qu'on peut, se pointer et dire « je veux toucher un peu de la technique » ou de la lumière ou du son ou même comédien.
0: En vrai, tu le dis aux autres participants et participantes.
2: Ok.
0: Parce que tu as cette présentation le matin où tu viens dire « je peux, je veux, j'aimerais, je suis capable de, je n'ai jamais fait de kino, je raconte n'importe quoi, je n'ai jamais fait de kino, mais je sais jongler et j'aimerais apprendre. » Moi, personnellement, j'ai appris tout au kino, mais après, c'est parce qu'une fois que je suis tombée dedans, ça m'a beaucoup intéressée. Donc, j'ai appris la base du montage en regardant des gens à côté de moi qui faisaient du montage et on parlait il y a très longtemps. Et qu'après, voilà. Mais, donc, c'est vraiment propre à chacun. Tu peux venir faire un kino cabaret et beaucoup rigoler une année et rentrer dans une équipe de film et puis ne plus jamais faire un kino de ta vie. Ça peut devenir un peu ta passion, ta vie, ta profession par après parce que tu fais plein de kino et que tu apprends, tu te professionnalises à l'extérieur. Il n'y a pas de recette, en fait. Il n'y a pas d'explication claire sur ce concept, si ce n'est on se rassemble. On se propose des scénarios, on fait des films et on y va. Et après...
3: Et on en a eu quelques-uns cette année, hein, de participants qui sont arrivés ne connaissant pas grand-chose, au cinéma, mais même au kino.
2: Plongés et qui seront forcément là l'année prochaine, n'est-ce pas ?
3: Je le sens bien.
2: On va parler de cette édition 2026 juste après la nouvelle chronique que nous vous présentons aujourd'hui dans le jeu direct. Il s'appelle Dr René Hubris, il est spécialiste en dépendance et addictologie collective et c'est un grand témoin des dégâts collatéraux de la croissance. Tiens.

0: bien bonjour. Alors aujourd'hui, je voulais vous parler d'un cas critique, d'une maladie grave qui touche à peu près 99% de la population, la consommite aiguë, dont l'un des principaux symptômes est de jauger la croissance à l'aune de notre consommation. Parce que oui, nous vivons dans une région magnifique, avec ses rivières et ses bocages verdoyants de pommiers et de vaches, mais qui ressemble de plus en plus à un cocktail douteux de lessive, d'engrais, de microparticules plastiques et de nostalgie de nos excès. Parce que oui, mesdames et messieurs, nous sommes en état d'ébriété, complètement sous de notre consommation. On picole du Amazon Prime à la bouteille, on sniffe du Black Friday, on fume du packaging suremballé et on finit la soirée écroulé sur notre canapé, une pizza surgelée sur les genoux, en jetant une capsule de Nespresso vide dans le bac à tri, parce que ça, oui, on sait le faire, quand on n'a pas la gueule de bois. Et pendant ce temps-là, la Normandie trinque, littéralement. Alors quelques chiffres pour étayer mon propos. Près de 20% des adultes aujourd'hui sont en situation d'obésité et c'est presque 15% de nos ados qui sont en surcharge pondérale. Alors côté eau, c'est pas mieux, c'est une cata. On y trouve des résidus de 2 tonnes de lessive effet fraîcheur agressive, 12 kg de nitrate au mètre carré et des tonnes de microparticules plastiques. Alors depuis des décennies, on nous répète qu'il faut produire plus pour consommer plus, pour faire tourner la machine. Alors même si personne ne sait vraiment ce qu'on fabrique ni pourquoi, mais au moins, ça tourne. Et pendant ce temps-là, la Normandie, elle trinque. Alors attention, hein, ce n'est pas la faute de Jean-Michel qui a acheté son 3e grille-pain en solde. Non, non, non, c'est que tout est conçu pour pousser Jean-Michel à le faire. Imaginez notre société comme une soirée un peu trop arrosée. On y entre sobre. Et là, paf, le barman vous tend un shooter de Black Friday, un serveur vous colle une promo en intraveineuse, et une pub criarde vous hurle « Tu es ce que tu achètes !» Bah alors tu achètes. Même quand tu n'en as pas besoin. Même quand t'as plus de place dans les placards. Même quand tu comprends pas à quoi ça sert, et surtout même quand t'as pas une thune, et bah t'achètes. Alors, tu sais qu'il ne faudrait pas. Mais le striatum, cette petite partie primitive du cerveau, il te dit « Vas-y !» Vas-y, ça va te faire du bien. Vas-y, tu seras reconnu. Vas-y, fais-toi plaisir et t'auras ton shoot de dopamine. Parce que oui, la dopamine, c'est elle qui nous rend accro. Le micro-ondes connecté, dopamine. Le sèche-oreille, dopamine. Le moule à faire des œufs carrés, dopamine. La boîte de conservation pour avocat, la tongue qui décapsule, la clé à molette électrique, dopamine. Alors quand on ferme les fenêtres de Chine et Temu, un brin coupable, on se dit que, au moins, c'est bon pour le produit intérieur brut, le PIB. Parce que ça, oui, ça, le PIB, c'est important. Alors, de quoi souffrons-nous? D'un modèle économique un tout petit peu particulier qui se porte d'autant mieux que notre santé se porte mal. Savez-vous pourquoi le PIB adore la maladie? Eh bien, être malade fait augmenter le PIB. Parce que figurez-vous que Mamie Jeannette qui cuisine des légumes du jardin pour ses petits-enfants, bah, ça rapporte pas grand-chose et le PIB s'en lui ferme. Tandis que si elle fait du diabète ou une insuffisance rénale, bah, notre mamie, alors là c'est SAMU, urgence, scanner, chirurgie, dialyse, maison de retraite médicalisée et là le PIB explose. Bref, notre modèle économique, ce serait un peu comme un médecin qui se féliciterait d'avoir toujours plus de patients malades. Voilà les feux cocktails. Trop de sucre, trop de gras, trop de chimie. Mais pas assez de sens. Alors vous me direz, mais alors que faire? Ne vous inquiétez pas, il existe une cure. Avec mes collègues, nous avons créé un protocole, un stage de désintox, bientôt remboursé par la Sécurité sociale de la consommation. Ce protocole, c'est la sobriétude. Achetez moins, mais mieux. Oui, les chaussettes en laine tissées par Anna de la filière, ça fait partie du traitement. Mangez local. Fini les fraises chiliennes et les steaks argentins, on prend le fromage de brebis de Florine et les courges de Quentin. Réduire les produits d'entretien chimique. Alors attention, spoiler, le vinaigre blanc c'est magique et votre grand-mère, eh bien elle le sait déjà. Et aussi choisir des produits sans microplastique. Fini le gommage, billes nacrées et fait diamant. Et surtout, enfin, ralentir. Consommer comme on boit du bon vin. Lentement, avec respect et pas à la paille. Parce que la sobriété, ce n'est pas se priver, c'est juste changer de régime, sortir de l'économie du shoot permanent et passer à la dégustation lente. On respire, on prend le temps, on lève le pied, on lève les yeux, on regarde le ciel et peut-être qu'un jour, l'Orne coulera à nouveau clair. non pas grâce au shampoing bio mais pas trop, mais parce qu'on aura enfin compris que le bonheur, ça ne se vend pas au kilo.
1: Cher docteur René Hubris, vous revenez nous voir bien sûr au plus vite pour développer ces thèses concernant la dictologie collective, fort intéressante. Merci. On retrouve dans ce jeu direct numéro 10, saison 4, nos trois invités, Ariel, Fred et Guillaume, qui nous parlent de courts-métrages et plus spécialement du festival Kinokan, dont c'était l'édition 2026 cette année, le 15e anniversaire. Est-ce que ça s'est bien passé ?
2: Oui.
3: Oui, ça s'est très bien passé.
1: Est-ce que vous avez des envies particulières cette année, des variations à faire dans l'organisation du festival, des nouvelles choses à tenter qui ont été expérimentées, ou est-ce que c'était comme d'habitude ?
3: Alors, c'est jamais comme d'habitude.
1: C'est jamais comme d'habitude.
3: Mais en février, par exemple, début février, on n'avait toujours pas de lieu de proge. Donc, ça a été le gros truc, puisque c'est le truc final. Il faut que la proge se soit. C'est chouette que ce soit. Voilà.
1: C'est là que vous convoquez le public.
3: Exactement,
1: aussi.
3: Quand on peut. L'année dernière, on avait fait ça, faute d'endroit aussi, mais à l'EPSM, donc c'était une jauge qui est plutôt restreinte. Donc là, on a eu la chance d'avoir un partenariat avec Caen Événements et d'avoir pu faire nos deux grosses projections au centre des congrès. Donc ça, c'était génial parce qu'on a une jauge de 500.
1: Elle vous va bien, cette salle-là, oui.
3: Ah, cette salle-là, ouais. Elle nous va très bien. Faites elle n'est pas loin des
1: prochaine.
3: Écuries. C'est l'idée.
4: Oui, a priori, ça s'est tellement bien passé qu'ils seraient contents. Et on a un peu vérifié les dates avec eux de pouvoir y retourner l'année prochaine, oui.
3: Ça devrait le faire.
4: Vu la taille de l'écran et la qualité des fauteuils, on aurait tendance à cracher dessus. Je veux dire,
1: Et la salle était pleine.
3: On a eu 450 personnes.
1: Sur deux proches.
3: Ou plus, je ne sais plus. Sur les deux proches à chaque fois. Donc on est hyper contents. Parce que ça avait ramené plein de
1: public. Et le public devait être content aussi.
3: Oui.
4: Il y a toujours un truc qui m'épate, c'est qu'en fait, en plus, parce qu'on parle de jauge, c'est qu'en fait, déjà, quand tu vois le nombre de participants qui sont là, plus les bénévoles, et quand je dis bénévoles, parce que nous, on est tous des bénévoles, je tiens quand même à le signaler, c'est important. On est vite... je ne sais plus combien de bénévoles il y a eu cette année, les chiffres à peu près...
5: Environ 150.
4: 150.
5: Participants.
4: Non. 147 participants.
5: Les bénévoles,
4: on a autour de 90.
3: Il y en a autour de 90, ouais, 90, 100. Mais bon, ça fait beaucoup de bénévoles, par exemple.
4: Et après, il y a des moments, on parle d'un nombre où de temps en temps, il y a des gens qui vont faire deux heures d'un chiffre dans un bar. Mais tout ça pour dire que quand, en fait, on doit trouver une salle, évidemment que la moindre des choses, c'est que la moindre des personnes, enfin, pas la moindre des personnes, mais même si la personne a fait deux heures en tant que bénévole, il faut que cette personne soit accueillie dans la salle pour venir voir la projection. Donc, on est déjà sur une jauge où il faut trouver une salle où déjà, de base, on doit estimer qu'il y a une place de presque 200 personnes, pour être sûr. Donc, voilà, c'est toujours
1: Donc, en gros, soit vous trouvez une des plus grosses salles de la région, soit vous trouvez une solution d'aménagement d'une salle, ce qui n'est certainement pas très facile.
3: Pas facile, parce que techniquement, il faut que les conditions de projection soient quand même les plus optimales possibles.
1: Et sur l'orga et le mode de production, est-ce que vous aviez tenté des choses spéciales en 2026
3: Les choses nouvelles de cette année, il y a sur la production des films, on s'est surtout mis d'accord sur des petites règles de films, des films pas plus de 5 minutes.
1: Oui,
3: de, les cookies,
1: important.
3: C'est 30, très important
1: oui.
3: De
1: oui. Sur la durée.
3: Les durées dès le départ, de voir qu'est-ce qu'on permet, qu'est-ce qu'on ne permet pas. Parce que il y a la prod, il y a le lab qui reçoit les films à la fin et tout ça. Et pour pas qu'il y ait de confusion, de problème, que ce soit pénible, ce moment où les films sont trop longs, où ils peuvent pas passer, et qu'on a des projections déjà qui durent 3 heures, et que à un moment on est aussi limité dans le temps de ça. Voilà. Donc c'était de bien caler ça. À la base, mais on n'a pas changé vraiment des choses sur les timings. C'était déjà ça depuis
4: on a juste été, c'était l'année du plus ferme, parce qu'on s'est rendu compte à quel point ça pouvait porter préjudice aux gens du lab, par exemple, que nous, à la prod ou à la direction, on ne soit pas très ferme sur ce genre de trucs. En fait, à un moment, on a vraiment fait des réunions en disant « ça va être très dur cette année, mais c'est zéro concession sur le timing parce que les projections sont trop longues, parce qu'il y a des gens qui vont dire « mais moi, j'ai pu dépasser de 15 secondes, mais l'autre pas. » Donc, c'était un peu dur cette année parce qu'on s'est pris beaucoup de foudre par rapport à ça, parce qu'on a eu l'air un petit peu de tyran. Mais c'était pour le bien aussi des équipes. En fait,
2: est-ce que les équipes de montage, notamment, ont bien vécu cette année ?
4: Beaucoup mieux !
2: Oui. Elles vous ont remercié d'avoir limité la durée et la quantité.
4: Ils ont vu les projections.
3: Oui. Tout à fait. Ils peuvent voir les projections.
2: Important.
4: On voit que tu connais le sujet.
2: Ben, important
4: pour nous avoir accueillis ici.
2: Pour la cohésion, oui. J'ai vu effectivement les équipes au travail qui reçoivent les projets qu'ils doivent transformer en projets finis. Ouais. Et c'est pas rien, quoi.
4: Est-ce qu'on était ici il y a combien d'années?
2: Je pense qu'il y a 5 ans, juste après le Covid.
4: Voilà, juste après le Covid, on était quand même ici.
3: C'était
4: génial.
2: Donc, l'équinocamp ici au Bazar Nahom, ouais. Juste après le Covid. Et à l'ouverture du Bazar Nahom, un Bazar Nahom qui sortait tout juste de son chantier, qui n'était pas complètement fini. Ouais. On a pu voir à cette occasion, effectivement, les différents pôles de travail qui commencent par la production. L'écriture aussi, on peut en dire deux mots quand même.
1: Ah oui.
2: C'est toujours quelque chose de très intéressant de savoir d'où part une production, comment elle est écrite. Est-ce qu'elle est elle aussi écrite très vite sur le terrain des kinos?
3: Ça dépend.
2: Ou est-ce qu'elle est anticipée?
3: Ça dépend. Il y a de tout. Il y en a qui anticipent parce que ils ont prévu de venir cette semaine-là et que c'est un rendez-vous qu'ils ont noté dans leur agenda et qu'ils veulent faire un film, donc ils se préparent. Donc il y en a qui préparent leur scénario. Il y en a qui ont une idée et qui est encore pas très élaborée et qui écrivent sur place. On a la chance d'avoir Rémi Grelot, qui est un scénariste et qui nous fait un peu le rôle.
2: Qui donne un coup de main.
3: Tout à fait, du script docteur, ouais. Si les gens en veulent.
2: On peut arriver avec un truc pas terrible.
3: Exactement, en tout cas, il donne des bons conseils.
5: Pas seulement, et parfois il aide vraiment les gens à écrire de A à Z aussi. Il y a aussi des personnes qui arrivent, qui ont une idée, mais qui ne savent pas du tout comment on écrit un film. Et donc là, ils prennent un rendez-vous au cabinet avec le script docteur. Et il les aide. Et cette année, on a un petit peu innové avec la prod. L'année dernière, en parlant avec Rémi, on s'est dit que ce serait bien qu'on tisse un peu plus ensemble. Et en fin de compte, là, maintenant, on fait quasiment équipe. Je dirais que c'est presque une extension de la prod. Mais aujourd'hui, il est vraiment rentré dans l'équipe de prod. Ce qui fait que maintenant, dans l'équipe de prod, on est 7 personnes à peu près.
2: Okay.
4: Rémi, pour moi, c'est une bonne base d'exemple, juste pour partir sur un sujet, qui est que souvent, les gens dans les équipes qui encadrent le festival, en fait, ce sont souvent des professionnels et qui viennent et même souvent, croyez-le ou non, prennent des vacances.
2: Ça les repose.
4: Prennent des vacances pour venir s'exténuer et à encadrer des gens, pour encadrer, aider des gens pour l'amour du truc, de créer un espace de créativité. Et parce que Rémi est un professionnel scénariste. Il manque pas de boulot, machin. Pareil à la prod. Enfin, c'est pas le cas de absolument tout le monde, mais globalement, ce sont des gens qui sont professionnels et qui donnent un temps à cet espace de créativité pour les autres. Voilà.
2: Ils doivent vraiment aimer ça quand même. Hein,
4: oui, et puis chaque fois, c'est comme... Enfin, moi, je ne sais pas, je n'ai pas accouché, mais il paraît que c'est comme un accouchement. Heureusement qu'après, tu t'en souviens plus parce que tu es crevé.
2: Oui, c'est le plaisir de la production et de la création.
4: Tu es extrêmement content.
2: On peut parler de Jean-Louis.
3: Jean-Louis,
2: c'est un bon exemple aussi.
3: Très bon exemple.
2: Donc, qui est compositeur de musique, de films.
3: Qui est là tout le temps.
2: Qui lui aussi a du boulot, hein, ça ne manque pas.
5: Oui.
2: Et qui néanmoins vient quasiment bénévolement, en fait. Il est
3: hébergé. Carrément bénévolement.
2: Totalement bénévolement.
3: Ça, c'est un truc nouveau de cette année. Donc, on est accueillis aux écuries. Notre village, c'est aux écuries Lorge, dans les locaux d'Amavada. Plus cette année, on avait aussi des locaux d'Interstice. Donc, c'était super parce qu'on était vraiment sur toutes les écuries et ça faisait vraiment village. Donc ça, on est très contents aussi d'être là et parce que le lieu est super et magnifique. Et on
4: a été merveilleusement bien accueillis aussi humainement.
3: C'était vraiment génial.
5: Oui, le partenariat est magnifique.
2: Quand un collectif rencontre un autre collectif, en général,
3: s'est très bien passé. Ouais. C'est très chouette. Donc ça, on espère aussi que ça va se renouveler. Et cette année, on a pu avoir les chambres de la mairie. Des écuries.
2: Donc c'est vraiment ça qui compte pour vous aussi, c'est d'avoir des aides en nature de ce type-là.
3: Ben oui, parce que ça énormément. Veut dire que les bénévoles ne sont pas tous scannés.
2: Oui.
3: Et il y en a énormément en fait, qui viennent de loin, et comme le disait Ariel, ou qui prennent des vacances, qui, en tout cas, ils prennent du temps et ils viennent de loin pour venir aider des gens à faire des films pendant une semaine. Et donc, on ne pouvait pas toujours le faire, on le faisait chez l'un ou chez l'autre, mais d'avoir un vrai endroit où on peut les loger, de dire bah, tu viens, mais on peut te loger, c'est sur place, tu vas être bien, tu as ta piole et tout ça. Ça, c'est très cool. Donc, on espère aussi que ça va pouvoir.
2: Oui, c'est une manière de bien accueillir les gens aussi, quoi. Et puis d'avoir une économie toujours restreinte et de ne pas avoir trop de dépenses. J'imagine que ça vous intéresse aussi.
3: Oui, ouais, évidemment. Et évidemment.
2: Donc, ces moyens logistiques sont forcément super importants pour vous.
3: Ouais.
2: Et donc, cette édition 2026, vous en êtes plutôt satisfait.
3: Très content.
2: On dirait.
3: Hein, oui.
2: Sur le mode d'organisation et sur l'évolution et la tournure que prend le festival.
5: Oui, puis il y a des petites nouveautés, c'est-à-dire que maintenant on forme aussi un peu. On a une formation son qui permet
2: de former. Ça, c'était nouveau cette année aussi.
5: C'était l'année dernière. Elle a commencé l'année dernière.
2: Ça, pareil, pour avoir croisé les kinos, on entend souvent parler de ce parent pauvre qui est les preneurs de son sur les tournages,
5: voilà.
2: Qui manque souvent.
5: Eh bien, ça diminue grâce à cette formation, ce qui nous soulage beaucoup à la prod. On en cherche moins, je ne dirais pas qu'on en cherche plus.
2: Peut-être des vocations au passage qui se déclenchent.
5: Mais surtout ça, voilà, on a aussi beaucoup de très jeunes qui sont arrivés, de lycéens, qui du coup veulent découvrir et sont vraiment fervents de formation. Et cette année, on a inauguré par contre une petite initiation au montage qui a eu aussi beaucoup de succès. Et ça, c'est vraiment des pôles intéressants à développer.
3: Ouais, les formations, en effet, donc le son, c'est Jean-Marie Salk qui est ingénieur du son professionnel, qui vient du sud de la France sur la semaine. Il fait du coup deux formations prise de son. On a eu les formations montage sur deux logiciels, sur Premiere, sur Resolve, et on voit que ça prend. Et en effet, il y a de plus en plus de monde, donc c'est très chouette.
2: Les gens qui sont formés au cours de ces sessions-là, ils appliquent directement ce qu'ils viennent d'apprendre sur des productions kino en cours. D'accord. Directement au boulot.
5: Au point que la formation son, les réalisateurs sont autour et déjà on attrape même pendant la formation. Quand tu auras fini, tu viendras sur mon film. Voilà.
4: C'est vrai que raconter comme ça fait un peu bizarre, mais en fait c'est un plus parce qu'avant c'était la même chose, mais les gens n'avaient pas eu de formation parce que un kino n'est pas fait au départ pour former les gens. Tu te formes, tu t'auto-formes en posant des questions, en apprenant sur terrain et tout ça. Et là c'était un petit plus que KinoCan a amené là-dedans. Donc c'était
5: un gros succès.
4: Gros succès.
2: Je me suis dit qu'on n'arriverait jamais à tout dire concernant KinoCan au cours de cette émission, mais on a quand même pas mal balayé. Je crois qu'on peut écouter nos deux intervenantes du jour qui se sont déjà engagées à pourquoi pas revenir d'autres fois. En tout cas, c'est Célia au piano et Manon à la voix qui vont en direct live dans ce jeu direct numéro 10 saison 4 nous interpréter un titre qui s'appelle, je crois, J'ai quitté Paris. Je ne me trompe pas ? Et je ne l'avais même pas sur le papier. Eh bien, c'est à vous. On est super content de vous avoir aujourd'hui.
6: Merci.

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2: Merci Manon et Célia, ce sera vraiment un plaisir de vous accueillir d'autres fois dans le jeu direct cette année ou l'année prochaine. De toute façon, cette émission ne s'arrêtera pas de sitôt et vous êtes toujours les bienvenus.
3: On a aussi des gens qui viennent composer pour des courts-métrages.
2: Oui.
3: Je ne perds jamais le fil. Merci infiniment, c'est très beau.
2: Oui, vous pouvez d'ailleurs lancer un appel.
3: Je faisais de la blague, mais c'est à moitié vrai. Mais je voulais faire un peu de la blague en même temps. Mais
2: c'est du vrai quand même. Hein,
3: c'est du vrai quand même.
2: T'as juste le réflexe, le réflexe de racoler.
3: Complètement. C'est une des plus grandes racoleuses du kino. Voilà. Moi qui fais beaucoup de blablacar, je peux te dire que j'ai ramené énormément de gens du blablacar dans
2: et
3: le kino.
2: Et tu te rends compte qu'il y a des auditrices et des auditeurs de Radio Bazar d'Hommes qui ne connaissent pas encore Kino Camp. On est une web radio, on est écouté partout,
3: oui,
2: donc tu peux aujourd'hui leur donner envie de rejoindre l'équipe 2027.
3: Oui, et puis si vous ne me trouvez pas directement, vous me trouverez dans des blablacars Bruxelles-Camp, Bruxelles, très régulièrement, voilà, pour vous convaincre.
2: Donc on va finir tranquillement de parler de cette édition 2026 et puis aussi des projets que vous pourriez avoir pour l'année prochaine. Est-ce qu'il y a des choses que vous ne voulez pas justement renouveler l'année prochaine et que vous voulez ou que vous voulez développer dans l'évolution de cette aventure collective si intense?
4: Est-ce qu'on fait quand même un petit bilan chiffre?
2: Oui, si vous voulez. Ouais.
4: Parce que c'est environ...
2: Un court bilan chiffre,
4: voilà.
2: Hein, c'est pas ma spécialité.
4: C'est environ...
2: Si c'est la tienne, Guillaume, lâche-toi. Vas-y.
4: C'est environ 150 participants.
2: Oui.
4: Un peu plus même. Entre 110 et 115 films faits sur une semaine. Et avec cette année, quand même, un truc qui nous a fait tous plaisir dans l'épaule, c'est que tous les projets ont abouti. Donc ça, c'est quand même très, très bien.
2: Ça fait combien de films?
4: Aucun film abandonné. Bah, c'est ça, ça fait de films de 5 minutes, on est environ à 65 films de 5 minutes. Il y a pas mal de quickies. Alors les quickies, c'est des petits films de 30 secondes que chacun peut faire comme ça.
2: Rappelle la durée.
4: 5 minutes.
2: Oui, mais la durée de production, sur combien de temps un quickie est fait?
4: Alors, pour
2: plus petit qu'un kino, un quickie.
4: Oui, alors un quickie, pareil, il est fait sur une session aussi. C'est en général des gens qui sont aussi sur d'autres projets qui font plus un petit quickie.
2: Un petit quickie en plus.
4: Voilà, 30 secondes, c'est une petite pastille cadeau comme ça. Voilà. Et une session, c'est donc une réunion de prod le matin à 10h, environ partir en tournage vers midi, c'est ça. Ça dure à peu près 2h, une réunion de prod quand ça se passe bien. Et projeter le surlendemain à 20h.
5: Voilà. Donc. 72 heures, hein. Un peu moins,
4: voilà.
5: C'est
4: 72 heures théoriques.
5: Oui, théoriques, voilà. Exactement. Et il y a la première session qui est la session icebreaking, oui. Qui est toujours une session chouette où l'équipe prod fait les équipes en amont pour mélanger les gens, pour qu'ils se rencontrent sur une journée où ils doivent faire un film de 3 minutes.
2: C'est presque imposé.
5: En une journée.
2: C'est figure imposée là au niveau des gens avec lesquels on travaille.
5: Là, c'est ouais, c'est okay. L'équipe, ils ne savent pas avec qui ils vont tomber. Cette année, ils avaient choisi des lieux.
2: Oh, c'est chaud ça.
5: Des lieux dans la ville de Caen. Donc tu as un lieu.
4: Et des costumes.
5: Et des costumes
4: et lieux imposés. Ouais.
5: Costumes imposés et 3 minutes pour faire un film en une journée et la prochaine soir même. Et ça c'est une
4: session. Ça
5: fait depuis 2022, il me semble qu'on le fait. Et je pense que ça, c'est quelque chose qu'on renouvellera de toute façon parce que c'est toujours une session appréciée et ça permet de se faire rencontrer les gens. Et parce qu'il y a toujours des gens où c'est beaucoup, où c'est leur premier kino. Ouais.
4: On pousse les primo arrivants à faire un live breaking. On en a rattrapé quelques-uns à la soirée d'ouverture qui ne s'étaient pas inscrits, mais qui arrivaient, qui ne connaissaient pas, qui ne savaient pas ce que c'était. On les a inscrits pour
2: attraper.
4: Qu'ils y aillent. Ouais. Parce que vraiment, c'est là où tu découvres tout. Et puis surtout, ça y est, tu as rencontré des gens. Et ça y est, tu es connu. Et on va penser à toi sur d'autres projets. Donc non, c'est vraiment le truc.
2: Est-ce qu'il y a une notion de palmarès? Ça s'appelle un festival?
4: Non.
2: Surtout pas. Elle fait non. Elle a l'habitude de faire non à cette
3: question. Beaucoup non, tu vas remarquer. Avec tout l'amour que j'ai pour Kino Camp, sinon je ne serais pas depuis 8 ans. Mais c'est vrai que des fois, voilà, je suis un peu très... dans mon ancien temps. De toute façon, c'est... en fait, par exemple, tu peux donner le nom Kino à tout ce que tu veux. Si toi, tu faisais un petit festival de 3 jours dans ton patelin... Je ne sais pas où tu habites d'ailleurs. Ah ben si, tu n'es pas loin de chez moi, je crois. Mais tu habiterais dans un petit patelin et tu dis, je fais un festival de 3 jours avec 20 participants et je l'appelle Kino. Mm-hmm. C'est parce qu'il est non concurrentiel qui est la chose principale indéfectible.
2: Que c'est beau comme nom, comme mot.
3: C'est non concurrentiel.
2: Non concurrentiel.
3: Il y a eu une fois une
2: non rentable et non concurrentiel.
3: Voilà. Et non rentable, ça c'est sûr aussi. Il y a une année, je pense, il y a 10 ans, où il y a une cellule qui s'est créée et qui a fait qui a appelé ça Kino, je ne sais plus, qui ne sont plus ceux de maintenant, parce que je ne veux pas dire des trucs qui ne sont pas vrais, mais je pense que c'est peut-être Toulouse, mais qui n'est plus la même cellule que maintenant du tout, Toulouse ou Toulon, et qui avait fait un Kino, comme ça, qui s'est annoncé sur les réseaux, et en disant concours de scénario pour participer au Kino. Et en fait, les cellules existantes leur sont tombées dessus, entre guillemets, mais pas méchamment, en les contactant, en disant, alors non, pas du tout. Vous ne pouvez pas vous appeler Kino si déjà il y a une concurrence au niveau d'une histoire de scénario, machin. Par contre, si vous voulez vous appeler Kino et être dans l'état d'esprit, ben on veut même bien vous aider à venir faire votre premier Kino cabaret d'une semaine.
2: Et donc c'est garant de l'état d'esprit des Kino un peu partout. Et ils se déclenchent spontanément. Il n'y a pas non plus une instance vérification.
3: Non, mais si à un moment ça
2: de la validité.
3: Arrive, non. Mais non, pas du tout. Tu n'as pas de demande à faire à qui que ce soit. Par contre, si à un moment, parce que à l'époque où on est, les réseaux, blablabla. Donc, si à un moment, on se rend compte qu'il y a quelqu'un qui se fait appeler Kino, machin, et qui fait des trucs complètement déconnants par rapport à l'état d'esprit de départ, on va aller les contacter pour l'expliquer que ce n'est pas possible et qu'ils n'ont qu'à s'appeler autrement. Enfin, on essaye. Après, on n'est pas au fait de tout. On n'est pas en train de superviser.
5: Non, voilà,
3: donc, il y a peut-être des petites cellules Kino qui existent et qui font des concours. On n'en sait rien.
5: Voilà. Et puis c'est pas très grave. En vrai, c'est pas très grave.
3: C'est pas
5: mais dans l'idée, il n'y a pas de concurrence. Mais tout le monde peut organiser un Kino et tu fais bien les règles que tu veux. Et tu fais bien comme tu veux tes sessions. Et voilà. C'est quand même assez libre comme chose.
3: Est-ce que je peux vite dire un petit truc?
2: Ah oui, là, c'est le moment où vous pouvez rajouter des petites choses.
3: Merci énormément pour cette invitation. Et j'ai un Kinokan énormément dans mon cœur. Mais je voudrais aussi dire qu'il y a plein d'autres cellules Kino, qu'elles sont trouvables sur Internet et aussi au travers du site de Devlogic qui est le
5: Kinocabaret.org. Tout à fait.
3: Et où il répertorie, c'est un gars de Berlin qui répertorie, a priori, tous les Kino, enfin énormément de Kino cabarets qui se rassemblent. Et je vous invite à aller à plein d'autres Kino, à des Kino plus petits au niveau du nombre, qui sont plus à la campagne, qui sont plus où t'en as des très gros, genre Hambourg qui existe encore maintenant, leur prochain cabaret arrive bientôt. Je vous invite à apprécier le mouvement Kino, mais aussi de voyager.
5: Déjà pour le voyage.
3: Pour aller voir plein d'autres cellules aussi qui sont formidables.
2: Et pour se faire des petites récré que même les professionnels de la profession se font.
3: Vous
2: ne
3: savez jamais ce qui va vous arriver en Kino, je vous jure, j'ai 23 ans, je pourrais écrire un bouquin.
5: C'est un peu une colo pour adultes, tu pars à l'étranger, voilà, et tu fais des films.
2: Tu connais bien ça, Fred. Hein.
5: Moi, j'en ai fait pas mal.
2: Tu en as fait pas mal aussi. Avec ton conjoint.
5: Oui, c'est vrai, on est très adeptes. Enfin, plus maintenant, on a deux gosses, mais avant, ouais. Du coup, maintenant, je les organise à la maison.
2: Oui, ça a des conséquences.
5: Voilà,
2: on trouve un mec dans ce milieu-là et puis on finit avec deux gosses.
5: Voilà, c'est ça.
2: En tout cas, c'était un plaisir de vous avoir, en espérant qu'on garde un lien entre ce collectif Bazarnum qui vous a accueilli une année.
5: Toujours avec
2: moi, j'aimerais bien vous accueillir une autre année. Hein. Personnellement, ça me dérangerait pas.
3: Banco, c'est bon. C'est
5: franchement, c'est royal,
2: forcément des discussions et des décisions collectives.
5: Évidemment.
3: Bien sûr. Comme toujours, mais c'était une année pour nous assez magique, je dois dire.
2: Et pour nous aussi, d'utiliser en premier ce lieu pour un événement aussi collectif et aussi frénétique dans les journées que ça occasionne, c'était complètement dingue.
5: Et c'était une édition où il y avait beaucoup d'internationaux, où il y avait 200 participants, et tous les gens en parlent encore de cette édition Bazar Nahom et de ce lieu de fou. Et tout le monde était...
2: Et au milieu de cette presqu'île, qui est quand même un super spot de tournage aussi.
5: Hein,
2: qui
5: permet carrément.
2: Parce qu'on en voit, on voit pas mal de kinoïdes se balader pendant le festival, notamment cette année, dans le coin de la presqu'île. C'est quand même un super spot, la presqu'île.
5: Carrément.
4: C'est là que j'ai chopé l'addiction. Hein. Faut que j'en parle à votre docteur, d'ailleurs. Voilà, ça a commencé ici. Ouais, ça a commencé ici pour moi.
5: Ah voilà.
2: Ouais. Brice va s'occuper de toi.
5: Le début de tout. Ouais, et donc tu demandais qu'est-ce qu'on voudrait plus pour l'année prochaine.
2: Oui.
5: Je ne saurais pas dire ce qu'on voudrait plus. Par contre, je sais ce qu'on a envie de perdurer,
2: oui,
5: comme les projections dans ce lieu, et parce que c'est chouette. Des écuries, si c'est toujours possible, parce que c'est chouette aussi, on est quand même bien installé. Et que si c'est plus possible, ben, on viendra toquer à la porte des copains. Mais voilà, on a aussi un truc, on n'en a pas parlé, mais un truc un peu nouveau, nouveau cette année, en tout cas sous cette forme, c'est qu'il y avait un pôle VHSS qui était très important, avec des personnes formées, Catel, une psychologue, et Sophie, qui est formée pour le cinéma, justement. Et du coup, ça a été très chouette de les avoir, et ça a permis, pour moi qui suis là-haut en responsabilité aussi, de m'enlever une grosse charge. Oui. Et voilà, et ça a instauré aussi un climat hyper cool et de communication, soft. Oui. Parce qu'il y a toujours des trucs qui se passent, c'est plein de gens qui sont en train de faire des trucs où ils ont les nerfs à vif parce que c'est beaucoup d'émotions, un kino, et il y a toujours des choses qui se passent, il n'y a jamais rien, et il n'y a rien eu de grave.
2: Et donc, ça, c'était voilà. Pris en charge.
5: Mais
2: cette
5: c'était
2: année.
5: Pris en charge, et c'était ouais. Désamorcé tout de suite, et au final, même leur bilan à elles, c'était que tout s'est désamorcé vite, et que les choses, voilà, d'en parler, hop, et très vite, voilà. Et ça,
2: super.
5: Ouais, super.
2: Et ben, ça, on peut finir là-dessus, c'est fort. Exactement. Bien pour finir. Hein, et donc ça continue l'année prochaine.
5: Et ça va continuer l'année prochaine, yes. C'est sûr.
2: Et puis aussi, ça mange les gens dans la
5: ville. Ah, on en dit un mot aussi. Alors là, franchement, je le dis, on a la meilleure cantine qui nous.
2: Franchement, du monde.
3: C'est vrai que je vous pousse à aller dans d'autres cellules, mais ouais. J'avoue qu'au niveau bouffe, ouais, on est un peu les meilleurs.
2: C'est pas mal.
5: Hein. Je pense que vous les connaissez aussi, mais franchement, meilleure nourriture ever de Kino.
2: Salut Ariel, salut Fred, salut Guillaume.
5: Salut
2: Manu. On se revoit de toute façon bientôt.
5: Plaisir,
2: et puis on retrouve dans très peu de temps Karine pour les plantes rebelles.
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0: Je ne vous l'ai pas dit dans ce jeu direct numéro 10. Eh bien, c'est Val aujourd'hui qui est à la technique. Raph a pris quelques vacances pour aller voir un concert parce que c'est lui, son addiction, c'est ça. Et c'est Val qui était là aujourd'hui et qui était en train de prendre une photo. C'est pour ça qu'on a quelques petites secondes de retard pour reprendre l'antenne. Mais c'est chose faite et nous retrouvons maintenant Karine pour les plantes rebelles. Et on va faire la photo pendant les plantes rebelles. Ça ne te dérange pas, Karine?
1: Pas du tout.

Bonsoir, amis cueilleuses et cueilleurs de plantes rebelles. Nous partons ensemble découvrir le myosotis. Il en existe une centaine d'espèces dans les régions tempérées ou montagneuses à travers le monde. Les espèces sauvages présentent des fleurs de couleur bleue, parfois rose ou blanche. Elles mesurent de 5 à 40 cm. La floraison va du printemps à l'été. Pendant cette période, il régale les papillons de nuit. On peut cueillir la fleur et la faire sécher pour en faire des tisanes relaxantes et calmantes pour le système nerveux. Le myosotis est aussi un anti-inflammatoire oculaire, tel que la conjonctivite. Il apaise également les liaisons génitales et les douleurs rhumatismales. Il symbolise le souvenir éternel et la fidélité sincère. Il évoque la tendresse et les sentiments naissants. Son nom, issu du grec, signifie « oreille de souris », en référence à ses feuilles rondes et velues. Offrir cette fleur signifie un amour sincère et respectueux. Il témoigne d'une relation fidèle envers l'être aimé. On l'appelle aussi l'herbe d'amour. Je finirai cette chronique avec une petite citation. Une mauvaise herbe est une plante qui a maîtrisé toutes les compétences de survie, sauf celle d'apprendre à grandir dans le rang. Soyons des mauvaises herbes. Bonne cueillette les rebelles, et comme d'hab, fuck Bayer Monsanto. Des bisous.

C'est la fin de ce Jeu Direct numéro 10, saison 4. Et il ne reste plus qu'à remercier tous les participants à cette émission. Merci à Ariel, à Fred et à Guillaume d'avoir représenté ni plus ni moins les 150 ou plus de 150 participants au KinoCan 2026 de cette année. On vous souhaite une bonne organisation pour l'année prochaine. Et puis merci à Célia et à Manon de nous avoir présenté cette nouvelle rubrique musicale qui ne fait que commencer. Merci au docteur René Hubris, spécialiste en dépendance et en addictologie collective, qui lui aussi reviendra nous voir. Et puis merci à notre fidèle Karine, qui présente dans chaque Jeu Direct une nouvelle plante rebelle. Merci à Val qui était aujourd'hui à la technique. Nous vous donnerons rendez-vous bien sûr dans 15 jours pour un des derniers Jeux Directs de la saison. En tout cas, à coup sûr, ce sera le numéro 11. D'ici là, écoutez nos programmes. Délectez-vous de la musique qui fait partie de la playlist de Radio Bazar Naum et qui évolue en ce moment comme toujours. Et puis portez-vous bien et n'oubliez pas que c'est toujours sur Radio Bazar Naum le bonheur au maximum.

0: Pour pouvoir approcher Kim Jong-il à Pyongyang, elle a essayé d'y aller par la mer.
1: Et alors?
0: Hein?
1: Il y a des pêcheurs qui l'ont prise dans leur filet de pêche, alors ils l'ont ramenée sur leur bateau.

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Alors dis-moi, Cameron, explique-moi quelque chose. Pour quelle raison, d'après toi, irions-nous partager un endroit pareil avec un type comme toi? Non, parce qu'à première vue, et je me trompe rarement, tu n'as aucune des qualités que nous recherchons chez un éventuel colocataire. Je veux parler de la présence, du charisme, du style, du charme, et je ne pense pas qu'on en demande trop. Je ne crois pas qu'on soit trop exigeant.

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possible. Et le public est fou de lui. L'ambiance ici est absolument dantesque. Plus que jamais, Rocky s'est révélé un très grand champion.

0: Nous devons réinventer, nous devons réapprendre à vivre, nous devons réinventer tout, y compris comment on mange, comment on fait la cuisine, comment on élève ses enfants, parce qu'on nous a tout désappris. Et le marketing, d'après la Deuxième Guerre mondiale, est une catastrophe. C'est un processus qui fait que nous nous déchargeons de tout, y compris d'enterrer nos morts, etc., sur des sociétés de services qui sont en fait des sociétés de prolétarisation.
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